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0: Le Quintet.
1: Bonjour, bonjour à tous. C'est le prix des Ducs de Normandie et les 2450 mètres de la piste corde à droite à l'hippodrome de Caen qui sera le théâtre du Quintet plus de ce samedi 9 mai 2026. Il réunira un magnifique plateau de 15 trotteurs bien connus des parieurs. La location sera 250 000 euros et le départ prévu vers 15h15. En tête de notre sélection, le 15, Idao Tillard. Il vient de prouver qu'il était de retour en forme. Il va l'emporter. Sur le 14, Booker Berry, à l'aise à droite et confié à Eric Raffin. Le 12, In Excess Blue, incontournable dans cette épreuve. Le 13, Hokkaido J, elle doit être rachetée impérativement. Et enfin, le 7, Ino du Lupin, préparé avec le plus grand soin par Monsieur Marmion. Il complétera notre sélection. Une sélection que vous pouvez retrouver sur ma chaîne YouTube Tom Kazak, les pronostics hippiques avec mes dernières minutes. Donc notre choix aujourd'hui, premier le 15, Idao Tillard. Second le 14, Booker Berry. Troisième le 12, In Excess Blue. Quatrième le 13, Hokkaido JL. Cinquième le 7, Ino du Lupin. Le second choix le 11, le 3 et le 2. Et à vous la fortune!

0: Une révolution dans le monde du cinéma, un long métrage 100% IA. Il est projeté en ce début du mois au Grand Rex à Paris. Son titre, Remember the Future 2320, Kylian Tanguy.
1: Un film d'1h30 entièrement conçu grâce à l'intelligence artificielle. À l'origine de ce projet, le photographe français Philippe Chanqueti, il a imaginé un film de science-fiction mêlant images futuristes, effets visuels spectaculaires et univers très esthétique. Tout a été généré par l'IA, à commencer par le scénario, mais aussi les images, les vidéos, jusqu'à la musique du film. Pour y parvenir, l'artiste s'est enfermé pendant 3 mois. Il a rédigé jusqu'à 150 000 instructions pour alimenter les logiciels. Le projet a coûté environ 100 000 euros. C'est un budget dérisoire si on le compare aux standards du cinéma traditionnel. Une production équivalente aurait dépassé les 100 millions d'euros selon les estimations. Une prouesse technologique qui pourrait bouleverser toute l'industrie. Mais forcément, cette innovation suscite aussi des inquiétudes, notamment sur les droits d'auteur, la propriété intellectuelle ou encore l'avenir des métiers du cinéma. Philippe Chanqueti, lui, défend une vision différente. Pour lui, l'intelligence artificielle est avant tout un outil créatif capable de libérer l'imagination des artistes. En tout cas, avec cette première mondiale, le cinéma entre peut-être dans une nouvelle ère. 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

0: se jette dans le grand bain. Paul Sexas, le prodige français du cyclisme, va participer à son premier Tour de France cet été à seulement 19 ans. Ça sera le plus jeune coureur du Tour depuis 89 ans, soit quasiment un siècle. Et le Lyonnais a officialisé la nouvelle à sa manière dans une vidéo où il est chez ses grands-parents avec eux autour d'une table. Écoutez.
1: Je suis quand même venu pour vous annoncer quelque chose de particulier. C'est que... En juillet prochain, j'aurai quand même une course.
2: Ah bon ?
1: Ouais.
2: C'est-à-dire, laisse-nous deviner.
1: Devine.
2: Tour de France.
1: Ouais.
3: Oh ah, ben là, là.
2: Ça y est, c'est décidé.
3: Tu sais, t'as pensé à moi, parce que moi, à mon âge, 85. Les années maintenant, je suis là, bon, je fais.
0: Et Paul Sexas va traverser la Haute-Savoie, le département où vivent donc ses grands-parents. Le peloton y passera lors de la dernière semaine de course, entre le 20 et le 26 juillet. Le coureur français participe aussi à son premier grand tour, sa première course sur 3 semaines. Et il va pouvoir se mesurer un peu plus à la légende de son sport, Tadej Pogacar. Ils se sont déjà livrés quelques duels lors des classiques ce printemps. Et l'été s'annonce tout aussi passionnant. Rendez-vous sur la ligne de départ le 4 juillet prochain. À Barcelone. 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
0: Bon réveil. Il est déjà 7h. Et tout de suite, les infos.
2: Bonjour à tous. Cette nouvelle crise au Parti Socialiste, le président du groupe PS à l'Assemblée, Boris Vallaud, quitte la direction du parti avec 24 de ses proches. Ils ne sont pas d'accord avec le premier secrétaire Olivier Faure autour de la stratégie sur la présidentielle 2027, notamment l'idée d'une primaire à gauche. Le maire de Oisiers dans le Nord a été agressé hier en marge des commémorations du 8 mai. Steve Banche a reçu un coup au visage et il participait à une réunion en mairie après la cérémonie. L'agresseur aurait déjà interpellé des élus la veille pour une question de logement. Il a été placé en garde à vue. Le Niger suspend plusieurs grands médias français et internationaux. La junte au pouvoir a annoncé l'arrêt immédiat de la diffusion de France 24, de RFI, de TV5 Monde, TF1 Info, l'AFP, Mediapart ou encore Jeune Afrique. Les autorités accusent en fait ces médias de diffuser des contenus qui peuvent mettre gravement en péril l'ordre public, fin de citation, mais aussi la stabilité du pays. Il y a de fortes tensions entre le Niger et les pays occidentaux depuis le coup d'état militaire de 2023. Réformer l'audiovisuel public français, c'est ce que veut le député Charles Alloncle. Il a rendu public son rapport cette semaine. Il compte économiser près d'1 milliard d'euros, c'est un quart du budget actuel, Julie Pierret.
3: Oui, et parmi les mesures phares, une réorganisation en profondeur des chaînes de télévision. Le rapport propose de fusionner France 2 et France 5 pour créer une grande chaîne de services publics, mais aussi de supprimer France 4 et certaines offres numériques destinées aux plus jeunes. Même logique côté radio avec la suppression envisagée de Move, la station tournée vers le rap. Sur le plan des économies, les jeux télé et le sport sont dans le viseur. Le rapport recommande de réduire fortement le budget des émissions de divertissement et de diminuer les dépenses liées aux droits sportifs tout en conservant les grandes compétitions comme Roland-Garros ou le Tour de France. Autre point sensible, la gouvernance. Charles Alloncle propose que les dirigeants de l'audiovisuel public soient désormais nommés sur proposition du président de la République, puis validés ensuite par le Parlement.
2: Merci Julie. Et puis Lens jouera la prochaine Ligue des champions en football. Les 100 et or ont battu Nantes 1-0 hier soir en Ligue 1. Cette victoire assure la deuxième place du championnat au Lensois. En revanche, les Canaries ont officiellement été relégués en Ligue 2. Après cette défaite, voilà pour l'essentiel de l'actualité. Je vous souhaite une excellente journée à tous. Un bon long week-end.

Bonjour tout le monde, bienvenue en ce samedi matin, c'est Johan et ça me fait plaisir de vous retrouver. On est parti tous ensemble pour un nouveau week-end que l'on passe dans le bon réveil pour vous accompagner justement au réveil, au saut du lit, peut-être pour vous en train de petit déjeuner. Si c'est le cas, bon appétit à vous. Si vous êtes déjà en route, peut-être dans les voitures, dans les transports, direction le travail ou les cours, eh bien bon courage à vous. Allez, dernière ligne droite avant de vous aussi pouvoir profiter de votre repos. Vous le savez, vous en avez l'habitude maintenant, je vous accompagne avec plein de rendez-vous en plein cœur de votre bon réveil. On va s'intéresser notamment au nombre du jour pour parler d'une actualité sérieuse, mais toujours de façon décontractée. Il y aura aussi la petite info insolite en fin d'émission. On s'intéressera à notre éphéméride dans un instant et dans celui-ci, on remontera l'histoire. Il y aura les journées mondiales et chaque samedi, vous le savez, je vous livre ma petite sélection de films à aller voir dans nos salles obscures. Donc on voit ça tout à l'heure. On a aussi de la musique qui vous accompagne tout au long de l'émission. Passez tous une excellente matinée avec nous dans le bon réveil.

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Bonne matinée, merci de la passer avec nous dans le bon réveil de ce samedi 9 mai, le 129e jour de l'année. On souhaite une bonne fête à tous les pacômes. Pour le proverbe du jour, il est plus commode de faire son devoir que de le connaître. Et pour notre retour dans l'histoire, direction 1754, car le 9 mai paraît dans le journal Pennsylvania Gazette un dessin de Benjamin Franklin avec un serpent divisé en plusieurs sections avec écrit « Join or die ». Et ce dessin, eh bien, il est considéré comme la première caricature politique de l'histoire. Et celle-ci a été faite pour dénoncer le manque de coopération entre les 8 colonies américaines. Voilà donc pour ce petit retour dans notre histoire dans un instant. On va s'intéresser à nos journées mondiales, mais avant ça, on repart en musique. J'ai

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2: Initié en début d'année, le troisième volet des saisons de la mémoire se poursuit en ce mois de mai à Villeneuve-sur-Lot avec deux expositions consacrées aux femmes dans la résistance, dans le jardin et dans le hall de l'hôtel de ville. On écoute à ce sujet Laurence Mandil-Picot, adjointe au maire en charge de la culture et de la mémoire.
3: C'est le troisième volet des saisons de la mémoire et cette année dédiée aux résistantes. Donc vous trouverez dans le hall de la mairie une exposition sur les femmes dans la résistance en général, une exposition qui a été prêtée par la Fondation de la Résistance et aussi qui est agrémentée de quelques costumes et objets divers prêtés par Monsieur Roudil qui illustre cette exposition. Et dans un deuxième temps, une exposition dans le jardin de la mairie, dans le parc Clément Frison-Roche, une exposition de portraits de résistantes. Je tiens à souligner que ce sont des portraits qui ont été réalisés par une artiste, Clara Greenberg. Donc la première partie qui est dédiée aux femmes résistantes du Lot-et-Garonne. Deuxième partie, nous avons voulu mettre en avant les femmes dans la résistance qui ont été panthéonisées. Et enfin, de grands destins de femmes dans la résistance, plus ou moins connues, mais qui ont œuvré avec obstination et détermination.
2: Des expositions à découvrir dès maintenant et jusqu'à la fin du mois de mai. Ce qui nous amène au samedi 30 mai, date à laquelle les Villeneuvois sont invités à participer à la troisième édition de la Marche de la Mémoire. Laurence Mandil-Picot.
3: Là aussi, une troisième édition et nous vous attendons nombreux. À partir de 14h au mur des Fusillés d'Ace, la marche débutera vers 14h30 à destination du wagon de peine. Là aussi, une façon de rendre hommage aux déportés d'Ace.
2: En attendant, rendez-vous le vendredi 8 mai à l'issue de la cérémonie commémorative de la victoire du 8 mai 45 qui débutera à 10h place d'Aquitaine pour le vernissage des deux expositions.
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0: Bonjour à tous.
1: Bélier, vous êtes plus serein, davantage enclin au compromis. Votre sociabilité sera votre atout majeur.
2: Taureau, n'hésitez pas à vous détendre entre douceur et farniente si vous pouvez vous le permettre, car vous rechargerez vos batteries.
3: Gémeaux, votre moitié a décidé de vous accorder toute l'attention que vous méritez.
4: Cancer, votre entourage aura tendance à décider à votre place. Pensez davantage à vous.
5: Lion, vous avez l'enthousiasme pour décrocher la lune et les mots pour convaincre la terre entière.
6: Vierge, vous aurez l'occasion de faire progresser votre capital amour et de construire sur le long terme.
7: Balance, les moments en famille et les plaisirs annexes en tout genre vous permettraient de décompresser nerveusement.
8: Scorpion, ne vous torturez pas pour des choses sans importance.
9: La moindre parole peut vous blesser et vos ressentis sont majorés.
10: Sagittaire, restez authentique dans vos échanges. Ne cédez pas à la facilité.
11: Capricorne, la lassitude se fait sentir. Vous auriez besoin d'évasion, de changement d'air, de sortir de votre quotidien.
12: Verseau, profitez de la jovialité ambiante pour lancer les invitations et recevoir comme vous savez si bien le faire.
13: Poissons, vous aurez un peu tendance à vous isoler pour échapper aux risques liés à des échanges encore inconnus.
14: Allez, passez tous une excellente journée.

0: Bonjour à tous et bon réveil à l'écoute de Radio 4. Il est 7h30 et on retrouve ce matin sur Radio 4 un nouveau point sur l'actualité.
1: Bonjour à tous. Cette nouvelle crise au Parti Socialiste, le président du groupe PS à l'Assemblée, Boris Vallaud, quitte la direction du parti avec 24 de ses proches. Ils ne sont pas d'accord avec le premier secrétaire Olivier Faure autour de la stratégie sur la présidentielle 2027, notamment l'idée d'une primaire à gauche. Le maire de Oisiers dans le Nord a été agressé hier en marge des commémorations du 8 mai. Steve Banche a reçu un coup au visage et il participait à une réunion en mairie après la cérémonie. L'agresseur aurait déjà interpellé des élus la veille pour une question de logement. Il a été placé en garde à vue. Le Niger suspend plusieurs grands médias français et internationaux. La junte au pouvoir a annoncé l'arrêt immédiat de la diffusion de France 24, de RFI, de TV5 Monde, TF1 Info, l'AFP, Mediapart ou encore Jeune Afrique. Les autorités accusent en fait ces médias de diffuser des contenus qui peuvent mettre gravement en péril l'ordre public, fin de citation, mais aussi la stabilité du pays. Il y a de fortes tensions entre le Niger et les pays occidentaux depuis le coup d'état militaire de 2023. Réformer l'audiovisuel public français, c'est ce que veut le député Charles Alloncle. Il a rendu public son rapport cette semaine. Il compte économiser près d'un milliard d'euros, c'est un quart du budget actuel, Julie Pierret.
2: Oui, et parmi les mesures phares, une réorganisation en profondeur des chaînes de télévision. Le rapport propose de fusionner France 2 et France 5 pour créer une grande chaîne de services publics, mais aussi de supprimer France 4 et certaines offres numériques destinées aux plus jeunes. Même logique côté radio avec la suppression envisagée de Move, la station tournée vers le rap. Sur le plan des économies, les jeux télé et le sport sont dans le viseur. Le rapport recommande de réduire fortement le budget des émissions de divertissement et de diminuer les dépenses liées aux droits sportifs, tout en conservant les grandes compétitions comme Roland-Garros ou le Tour de France. Autre point sensible, la gouvernance. Charles Alloncle propose que les dirigeants de l'audiovisuel public soient désormais nommés sur proposition du président de la République, puis validés ensuite par le Parlement.
1: Merci Julie. Et puis Lens jouera la prochaine Ligue des champions en football. Les 100 et or ont battu Nantes 1-0 hier soir en Ligue 1. Cette victoire assure la deuxième place du championnat au Lensois. En revanche, les Canaries ont officiellement été relégués en Ligue 2. Après cette défaite, voilà pour l'essentiel de l'actualité. Je vous souhaite une excellente journée à tous. Un bon long week-end.

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toujours en plein cœur de votre bon réveil et on continue avec les journées mondiales. Et notez qu'en ce samedi, on en compte deux. Tout d'abord, c'est la journée de l'Europe. Notez que le 9 mai a été choisi pour commémorer la déclaration de Robert Schuman en 1950. Cette déclaration a marqué le début de la construction européenne en proposant de placer la production franco-allemande de charbon et d'acier sous une autorité commune, jetant ainsi les bases de l'Union européenne. Cette journée est l'occasion de célébrer la paix et l'unité en Europe à travers divers événements et initiatives organisées dans les États membres. 6 pays ont répondu à l'appel de Schuman et ont signé le traité de Paris le 18 avril 1951 en créant ainsi la communauté européenne du charbon et de l'acier. Les pays fondateurs étaient l'Allemagne, la Belgique, la France, l'Italie, le Luxembourg et les Pays-Bas. Et notez que la CECA est considérée comme la première étape concrète vers une intégration européenne. Cette journée de l'Europe vise à rapprocher l'Europe de ses citoyens à travers diverses activités et festivités. Elle est l'occasion de célébrer l'unité européenne et de sensibiliser le public aux valeurs et aux réalisations de l'Union européenne. Les écoles, les associations et les collectivités locales organisent des manifestations pour marquer cette journée. C'est également les journées du souvenir et de la réconciliation qui sont des moments solennels de commémoration et de réflexion. Elles visent à rappeler l'importance de la paix et de la coopération internationale pour éviter les conflits futurs. Ces journées sont souvent marquées par des cérémonies officielles, des minutes de silence, des dépôts de germes et des discours de la part de dirigeants et de représentants de divers pays. Elles offrent également une occasion d'éducation pour les jeunes générations sur les horreurs de la guerre et l'importance de la paix. Voilà donc pour ces deux journées mondiales. On va poursuivre le bon réveil dans un instant en parlant cinéma, juste après avoir écouté un peu de musique.

Bonjour et bienvenue sur Radio 4 ce samedi matin. Au programme de votre week-end, l'association des parents d'élèves d'Alès et Cazeneuve vous propose aujourd'hui un vide-grenier et un marché au plan. C'est de 8h à 17h à la salle des fêtes d'Alès et Cazeneuve à Beaumont-du-Périgord. Le Secours catholique organise une friperie aujourd'hui de 9h à 17h dans sa boutique solidaire. C'est aussi la braderie de la Croix-Rouge à Villeréal de 9h à 17h dans son local. L'association franco-portugaise de Fumel organise un concours de tarot ce soir dans la salle de la Métairie Basse et à Villeréal. C'est la brocante mensuelle, c'est ce dimanche dans la Bastide. La traditionnelle fête des fleurs de l'association des commerçants et artisans de Montpazier aura lieu également ce dimanche toute la journée dans la Bastide avec de nombreux exposants. Le guidon Biassé qui organise le championnat départemental de cyclosport ce dimanche à Cancon sur un circuit d'un peu plus de 9 km avec deux départs à 12h30 et à 15h. Ce sont les courses de chevaux à Montflanquin ce dimanche. Un programme de 7 courses au trot vous attend, restauration sur place, ainsi que des animations gratuites pour les enfants. Au Temple sur l'Aude, vous allez pouvoir danser avec les danseurs du Musette Templé. C'est le thé dansant ce dimanche, 14h30 avec l'orchestre de Gérard Gouni. Et on termine à Villeneuve-sur-Lot, où le Cercle Villeneuvois organise ce dimanche soir à 20h30. Je vous souhaite un excellent week-end.

Et merci d'être avec nous toujours en plein cœur du bon réveil. J'espère que tout se passe bien pour vous en ce week-end, en ce samedi matin, que vous en profitez bien. Et peut-être que ce week-end, vous allez vouloir aller au cinéma. Et vous le savez, chaque samedi, je vous livre ma petite sélection de films qui sont sortis cette semaine et qui sont donc à aller voir dans nos salles obscures. Et on commence par The Criminals de David Mackenzie avec Aaron Taylor-Johnson, Theo James et Sam Worthington. Situé dans le Londres contemporain, l'action débute après la découverte d'une bombe non explosée datant de la Seconde Guerre mondiale sur un chantier, provoquant une évacuation massive de la ville. Dans ce climat de tension et de chaos, une opération criminelle audacieuse se met en place, utilisant l'évacuation comme couverture pour un braquage méticuleusement planifié. Tandis que les autorités se lancent dans une course contre la montre pour contenir la crise, les alliances s'estompent et les limites morales sont franchies. On continue avec Pour le plaisir de Rim Kéréssi avec Alexandra Lamy et François Cluzet. Et si on vous racontait l'invention du siècle? Un couple, une vérité qui explose, Fanny et Tom sont mariés et heureux depuis 20 ans, mais un jour, un secret éclate, Fanny n'a jamais eu d'orgasme. Tom, ingénieur, décide alors de relever un défi audacieux, créer l'objet qui révolutionnera le plaisir féminin. Ensemble, ils se lancent dans cette quête aussi déjantée qu'émouvante qui va transformer leur couple. Jusqu'où iront-ils? Loin, très loin. Et on termine avec un autre film français, C'est quoi l'amour, de Fabien Gorgeard avec Laure Calamy et Vincent McCain. Lorsque Fred demande à son ex-femme Marguerite de faire annuler leur mariage à l'église pour pouvoir s'y remarier, elle se réjouit de le voir refaire sa vie, mais ce qui devait être une simple formalité s'avère plus compliqué que prévu et va les amener jusqu'à Rome avec leurs enfants et leur nouveau conjoint. Un voyage haut en couleur pour tous les membres de cette famille recomposée. Voilà donc pour cette petite sélection de la semaine. Il ne me reste plus qu'à vous souhaiter une bonne séance et nous, on poursuit le bon réveil en musique.

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3: 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Pour la troisième étape, départ de Penne à midi, arrivée à Dos. 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
8: Bonjour à tous. Cette nouvelle crise au Parti Socialiste, le président du groupe PS à l'Assemblée, Boris Vallaud, quitte la direction du parti avec 24 de ses proches. Ils ne sont pas d'accord avec le premier secrétaire Olivier Faure autour de la stratégie sur la présidentielle 2027, notamment l'idée d'une primaire à gauche. Le maire de Oisiers dans le Nord a été agressé hier en marge des commémorations du 8 mai. Steve Banche a reçu un coup au visage et il participait à une réunion en mairie après la cérémonie. L'agresseur aurait déjà interpellé des élus la veille pour une question de logement. Il a été placé en garde à vue. Le Niger suspend plusieurs grands médias français et internationaux. La junte au pouvoir a annoncé l'arrêt immédiat de la diffusion de France 24, de RFI, de TV5 Monde, TF1 Info, l'AFP, Mediapart ou encore Jeune Afrique. Les autorités accusent en fait ces médias de diffuser des contenus qui peuvent mettre gravement en péril l'ordre public, fin de citation, mais aussi la stabilité du pays. Il y a de fortes tensions entre le Niger et les pays occidentaux depuis le coup d'état militaire de 2023. Réformer l'audiovisuel public français, c'est ce que veut le député Charles Alloncle. Il a rendu public son rapport cette semaine. Il compte économiser près d'un milliard d'euros, c'est un quart du budget actuel, Julie Pierret.
9: Oui, et parmi les mesures phares, une réorganisation en profondeur des chaînes de télévision. Le rapport propose de fusionner France 2 et France 5 pour créer une grande chaîne de services publics, mais aussi de supprimer France 4 et certaines offres numériques destinées aux plus jeunes. Même logique côté radio avec la suppression envisagée de Move, la station tournée vers le rap. Sur le plan des économies, les jeux télé et le sport sont dans le viseur. Le rapport recommande de réduire fortement le budget des émissions de divertissement et de diminuer les dépenses liées aux droits sportifs, tout en conservant les grandes compétitions comme Roland-Garros ou le Tour de France. Autre point sensible, la gouvernance. Charles Alloncle propose que les dirigeants de l'audiovisuel public soient désormais nommés sur proposition du président de la République, puis validés ensuite par le Parlement.
8: Merci Julie. Et puis Lens jouera la prochaine Ligue des champions en football. Les 100 et or ont battu Nantes 1-0 hier soir en Ligue 1. Cette victoire assure la deuxième place du championnat au Lensois. En revanche, les Canaries ont officiellement été relégués en Ligue 2. Après cette défaite, voilà pour l'essentiel de l'actualité. Je vous souhaite une excellente journée à tous. Un bon long week-end.

Et bienvenue tout le monde, si vous venez d'arriver à l'instant, c'est Johan. On débute tous ensemble une nouvelle heure en plein cœur de votre bon réveil. Ça me fait plaisir de vous accompagner comme chaque week-end. Ça me fait plaisir aussi de vous savoir à l'écoute. J'espère que tout se passe bien pour vous, que vous profitez bien de votre week-end. Peut-être encore au lit en train de vous reposer, peut-être en train de petit déjeuner. Si c'est le cas, bon appétit à vous. Ou alors si vous êtes déjà en route, peut-être en direction du travail ou des cours, eh bien plein de courage et de force à vous. Allez, c'est la dernière ligne droite avant un peu de repos, là également bien mérité. En tout cas, vous le savez, je vous accompagne dans votre bon réveil avec plein de petits rendez-vous et en plein cœur de cette nouvelle heure, on va s'intéresser notamment à notre nombre du jour pour parler d'une actualité sérieuse, mais toujours de façon décontractée. Il y aura aussi la petite info insolite en fin d'émission et dans un instant, c'est l'éphéméride qui arrive et dans celui-ci, bien sûr, on va remonter l'histoire. On a de la musique qui vous accompagne également tout au long de l'émission. Passez tous une excellente matinée avec nous dans le bon réveil.

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Bonne matinée, merci de la passer avec nous dans le bon réveil de ce samedi 9 mai, le 129e jour de l'année. On souhaite une bonne fête à tous les Pacômes. Pour le proverbe du jour, il est plus commode de faire son devoir que de le connaître. Et pour notre second retour dans l'histoire, on s'arrête cette fois en 1877, car c'est le 9 mai, en pleine guerre entre la Russie ottoman et la Russie, que la Roumanie proclame son indépendance, qui sera reconnue un an plus tard par le Congrès de Berlin. Mais le découpage étant compliqué à faire, cela amène le début de la guerre des Balkans en 1912, qui se terminera l'année suivante. Voilà donc pour ce petit retour dans notre histoire. Dans un instant, on revient en 2026 avec notre nombre du jour. Mais avant ça, on écoute de la musique.

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1: Bonjour à tous. Bélier, vous êtes plus serein, davantage enclin au compromis. Votre sociabilité sera votre atout majeur.
2: Taureau,
1: n'hésitez pas à vous détendre entre douceur et farniente si vous pouvez vous le permettre, car vous rechargerez vos batteries.
3: Gémeaux, votre moitié a décidé de vous accorder toute l'attention que vous méritez.
4: Cancer, votre entourage aura tendance à décider à votre place.
5: Pensez davantage à vous.
6: Lion, vous avez l'enthousiasme pour décrocher la lune et les mots pour convaincre la terre entière.
7: Vierge, vous aurez l'occasion de faire progresser votre capital amour et de construire sur le long terme.
8: Balance, les moments en famille et les plaisirs annexes en tout genre vous permettraient de décompresser nerveusement.
9: Scorpion, ne vous torturez pas pour des choses sans importance.
10: La moindre parole peut vous blesser et vos ressentis sont majorés.
11: Sagittaire, restez authentique dans vos échanges. Ne cédez pas à la facilité.
12: Capricorne, la lassitude se fait sentir. Vous auriez besoin d'évasion, de changement d'air, de sortir de votre quotidien.
13: Verseau, profitez de la jovialité ambiante pour lancer les invitations et recevoir comme vous savez si bien le faire.
14: Poisson, vous aurez un peu tendance à vous isoler pour échapper aux risques liés à des échanges encore inconnus.
15: Allez, passez tous une excellente journée.

0: Bonjour à tous et bon réveil à l'écoute de Radio 4. Il est 8h30 et on retrouve ce matin sur Radio 4 un nouveau point sur l'actualité.
1: Bonjour à tous. Cette nouvelle crise au Parti Socialiste, le président du groupe PS à l'Assemblée, Boris Vallaud, quitte la direction du parti avec 24 de ses proches. Ils ne sont pas d'accord avec le premier secrétaire Olivier Faure autour de la stratégie sur la présidentielle 2027, notamment l'idée d'une primaire à gauche. Le maire de Oisiers dans le Nord a été agressé hier en marge des commémorations du 8 mai. Steve Banche a reçu un coup au visage et il participait à une réunion en mairie après la cérémonie. L'agresseur aurait déjà interpellé des élus la veille pour une question de logement. Il a été placé en garde à vue. Le Niger suspend plusieurs grands médias français et internationaux. La junte au pouvoir a annoncé l'arrêt immédiat de la diffusion de France 24, de RFI, de TV5 Monde, TF1 Info, l'AFP, Mediapart ou encore Jeune Afrique. Les autorités accusent en fait ces médias de diffuser des contenus qui peuvent mettre gravement en péril l'ordre public, fin de citation, mais aussi la stabilité du pays. Il y a de fortes tensions entre le Niger et les pays occidentaux depuis le coup d'état militaire de 2023. Réformer l'audiovisuel public français, c'est ce que veut le député Charles Alloncle. Il a rendu public son rapport cette semaine. Il compte économiser près d'un milliard d'euros, c'est un quart du budget actuel, Julie Pierret.
2: Oui, et parmi les mesures phares, une réorganisation en profondeur des chaînes de télévision. Le rapport propose de fusionner France 2 et France 5 pour créer une grande chaîne de services publics, mais aussi de supprimer France 4 et certaines offres numériques destinées aux plus jeunes. Même logique côté radio avec la suppression envisagée de Move, la station tournée vers le rap. Sur le plan des économies, les jeux télé et le sport sont dans le viseur. Le rapport recommande de réduire fortement le budget des émissions de divertissement et de diminuer les dépenses liées aux droits sportifs, tout en conservant les grandes compétitions comme Roland-Garros ou le Tour de France. Autre point sensible, la gouvernance. Charles Alloncle propose que les dirigeants de l'audiovisuel public soient désormais nommés sur proposition du président de la République, puis validés ensuite par le Parlement.
1: Merci Julie. Et puis Lens jouera la prochaine Ligue des champions en football. Les 100 et or ont battu Nantes 1-0 hier soir en Ligue 1. Cette victoire assure la deuxième place du championnat au Lensois. En revanche, les Canaries ont officiellement été relégués en Ligue 2. Après cette défaite, voilà pour l'essentiel de l'actualité. Je vous souhaite une excellente journée à tous. Un bon long week-end.

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1: Allez, comme promis dans votre bon réveil, on passe au nombre du jour et c'est 20 pour ce matin. Il s'agit d'un anniversaire. En effet, la plateforme de streaming musical Spotify fête donc ses 20 ans cette année. Et malgré ses débuts difficiles pour cette plateforme qui, contrairement à ce qui laisse penser son nom, n'est pas américaine mais suédoise, eh bien depuis, elle a su créer un vrai empire en comptant 260 millions d'abonnés dans le monde, bien loin de toute la concurrence, puisque par exemple Apple Music ne compterait que 95 millions d'abonnés et Amazon Music, eux, 83 millions. À l'occasion de son anniversaire, la plateforme a dévoilé 3 top 20 des titres, albums et artistes les plus écoutés justement ces 20 dernières années. Et pour ce qui est des albums, eh bien c'est Divide d'Ed Sheeran qui est troisième, devancé de Starboy de The Weeknd, et c'est Un Verano Sin Ti de Bad Bunny qui est l'album le plus écouté. Au niveau des titres, on retrouve 2 des 3 mêmes artistes, et sur le podium, c'est Sweater Weather de The Neighborhood en troisième position, Shape of You d'Ed Sheeran est deuxième, et c'est Blinding Lights de The Weeknd qui est le titre le plus écouté. Et enfin, pour ce qui est du dernier classement, celui des artistes cette fois-ci, celui-ci est différent, mais j'ai envie de dire, eh bien, sans trop de surprise, puisque c'est Taylor Swift qui est première de ce classement, et le podium est complété par Bad Bunny et Drake. En tout cas, ce que l'on peut dire, c'est qu'en 20 ans, ces plateformes de musique ont révolutionné le secteur, où avant, les artistes faisaient leurs revenus principalement en vendant les albums. Cela n'est plus le cas aujourd'hui, puisque c'est avec leurs concerts qui gagnent leur vie. C'est pourquoi, quand on le peut, eh bien, il est important d'aller voir nos artistes préférés en live. Voilà donc pour ce nombre du jour. On poursuit et on termine votre bon réveil dans un instant avec la petite info insolite du jour.
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et bienvenue sur Radio 4 ce samedi matin. Au programme de votre week-end, l'Association des parents d'élèves d'Alès et Cazeneuve vous propose aujourd'hui un vide-grenier et un marché au plan. C'est de 8h à 17h à la salle des fêtes d'Alès et Cazeneuve, à Beaumont-du-Périgord. Le Secours catholique organise une friperie aujourd'hui de 9h à 17h dans sa boutique solidaire. C'est aussi la braderie de la Croix-Rouge à Villeréal de 9h à 17h dans son local. L'Association franco-portugaise de Fumel organise un concours de tarot ce soir dans la salle de la Métairie Basse et à Villeréal. C'est la brocante mensuelle, c'est ce dimanche dans la Bastide. La traditionnelle fête des fleurs de l'Association des commerçants et artisans de Montpazier aura lieu également ce dimanche, toute la journée, dans la Bastide avec de nombreux exposants. Le guidon Biassé qui organise le championnat départemental de cyclosport ce dimanche à Cancon sur un circuit d'un peu plus de 9 km avec deux départs à 12h30 et à 15h. Ce sont les courses de chevaux à Montflanquin ce dimanche. Un programme de 7 courses au trot vous attend, restauration sur place ainsi que des animations gratuites pour les enfants. Au Temple sur l'Aude, vous allez pouvoir danser avec les danseurs du Musette Templé. C'est le thé dansant ce dimanche, 14h30 avec l'orchestre de Gérard Gouni. Et on termine à Villeneuve-sur-Lot où le Cercle Villeneuvois organise ce dimanche soir à 20h30. Je vous souhaite un excellent week-end.

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1: Tu as sorti des chiffres, des graphiques qui correspondent à mes données depuis 2014, je crois, depuis une douzaine d'années, il n'y a plus longtemps que ça. Qu'est-ce qu'on aperçoit sur ces deux types de graphiques ? D'abord, sur le nombre d'espèces rencontrées, il y a une érosion qui apparaît nettement.
0: Oui, alors ce qui est intéressant, donc si on regarde les deux carrés que suit Michel, du coup, depuis, moi j'ai les données depuis 2014, en fait, même à une échelle très locale, on peut tirer justement des informations. Là, on voit qu'entre 2014 et 2021, par là, on était à une soixantaine d'espèces qui étaient recensées sur ces carrés. Donc ce qui correspond à une liste d'espèces à peu près normale dans ces habitats-là. En tout cas dans la campagne du Lot-et-Garonne, c'est ce qu'on peut s'attendre. Et en fait, à partir de 2021, on voit que on n'est plus qu'à une cinquantaine d'espèces. En fait, jusque là, en 2025-2026, on a perdu 10 espèces d'oiseaux. Et ça, donc c'est sur un pas de temps, de 12 ans. C'est relativement, c'est assez fou d'avoir des résultats déjà si parlants sur une échelle. Bon, c'est quand même plus de 10 ans. C'est quand même important. Et sur du coup une échelle très locale. Et si on regarde, donc ça c'est sur le nombre d'espèces, c'est assez parlant, mais si on regarde en fait le nombre d'oiseaux, donc le nombre d'oiseaux qu'on a compté au cours de tous les passages, là on a une diminution qui est assez importante aussi. On était en moyenne à peu près sur 1000 oiseaux, 1200 oiseaux observés au cours des trois passages, et là on n'est plus qu'à 900, et ça va peut-être diminuer encore un petit peu. Donc en fait Ça se ressent assez rapidement. Et c'est pour ça que c'est intéressant, le stock, c'est que c'est des indicateurs qui sont assez simples à la base, mais qui montrent beaucoup de choses, en fait, et qui sont assez intéressants à utiliser. Que ce soit à l'échelle nationale, régionale, ou même très localement, comme ça, c'est vraiment intéressant. Et à partir de... Dans ces analyses, à part 3 et 5 ans, on commence à avoir des... on peut tirer des conclusions qui sont fiables. C'est vraiment des indicateurs qui sont utilisés, nous, derrière, pour montrer au grand public et montrer aussi au gouvernement, aux instances politiques, qu'il faut faire des choses, que la communauté scientifique s'alarme de ce déclin et que maintenant, il faut agir. Et ça, du coup, ça repose entièrement sur des données qui sont bénévoles et un peu de tout le monde, quoi.
1: Elles sont triées, elles sont synthétisées par des scientifiques au Muséum national d'histoire naturelle ou des gens comme toi qui sont capables de tirer des grandes enseignements, comme tu viens de le dire. Je suis content de voir que les impressions que j'ai se traduisent aussi au plan national.
0: C'est vraiment la participation de chacun qui permet de tirer des grandes tendances nationales. C'est même des chiffres qui sont utilisés après à l'échelle européenne, mondiale, etc. Tirer des tendances de population de tous ces oiseaux-là. Et voilà. Et là-dedans, on a aussi, donc là, on a parlé du stock, mais il y a aussi le choc pour le suivi hivernal des oiseaux communs. Donc ça aussi, ça permet de dresser des évolutions intéressantes. Il y a aussi la version en montagne qui est un petit peu plus particulière, le STOM. Mais en fait, je pense aussi au comptage d'oiseaux du jardin. Alors qu'il y a un truc qui est fait chaque année aussi, deux fois par an, et qui permet vraiment d'apporter des chiffres qui sont très intéressants pour la communauté scientifique. Et encore une fois, c'est tout le monde qui peut participer, et c'est un apport de données vraiment très intéressant.
1: C'est quelque chose qu'on fait chacun dans son propre jardin, et même sans grande connaissance, on est capable de le faire. C'est une contribution à cette science participative.
0: Il y a un outil qui est assez rigolo, justement, c'est si vous pensez que vous avez envie de participer au stock, et donc vous pouvez regarder sur Internet, sur le site de Viginature, il y a toutes les infos et le protocole sur Internet. Et il y a un outil qui est assez rigolo qui s'appelle Acoustock, donc qui est réalisé aussi par le muséum, et c'est un petit quiz, un petit test pour savoir si on connaît le chant des oiseaux. Et ce qui est rigolo, c'est qu'on peut mettre, il y a un quiz où il nous passe un chant d'oiseau l'un après l'autre, mais il y a un exercice qui est beaucoup plus compliqué. En fait, il nous met des ambiances d'oiseaux, on peut choisir une ambiance forestière, une ambiance méditerranéenne, et là on a tout un concerto d'oiseaux en même temps avec plein de chants en même temps. Et ce qui est compliqué dans ce truc là ce qui peut paraître compliqué au début, c'est d'arriver à identifier toutes les espèces qu'on a et à compter un petit peu combien on a qui chantent en même temps. Alors c'est assez rigolo, c'est assez intéressant à s'essayer chez soi.
1: Tu rappelles le titre ?
0: C'est Acoustock.
1: Merci Louis.
0: Merci à toi Michel.
1: Merci encore à Louis Joliveau. Je rappelle le numéro de la LPO Bourou en Dordogne, 05 47 88 91 26. À la semaine prochaine.
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8: Bonjour à tous, un cessez-le-feu de trois jours annoncé entre la Russie et l'Ukraine. Donald Trump affirme que cette trêve doit entrer en vigueur dès aujourd'hui et jusqu'au 11 mai avec une suspension des opérations militaires. Un échange aussi de 1000 prisonniers de chaque côté. Malgré cette annonce, Moscou et Kiev continuent de s'accuser mutuellement après de nouvelles attaques de drones ces dernières heures. Emmanuel Macron débute aujourd'hui une tournée africaine de 4 jours entre l'Égypte, le Kenya et l'Éthiopie. Le président français doit inaugurer à Alexandrie un nouveau campus universitaire avant d'aborder la crise au Moyen-Orient et la sécurisation du détroit d'Ormuz. Une tournée qui doit aussi conduire Emmanuel Macron à Nairobi pour un sommet Afrique-France inédit organisé dans un pays anglophone. Le Niger coupe le signal de plusieurs médias français et internationaux, France 24, RFI, TV5 Monde, TF1 Info, l'AFP, Mediapart ou encore Jeune Afrique, qui sont notamment visés avec une suspension immédiate. La junte les accuse de diffuser des contenus susceptibles de menacer l'ordre public et la stabilité du pays. Le Parti socialiste traverse une nouvelle zone de turbulence. Boris Vallaud, patron des députés PS, quitte la direction du parti avec 24 proches. En cause, un désaccord profond avec Olivier Faure sur la ligne à suivre pour 2027, notamment autour d'une éventuelle primaire à gauche. 43% des agriculteurs gagnent moins que le SMIC en France. D'après une ONG, c'est environ 174 000 personnes. Il manquerait 4,7 milliards d'euros par an pour garantir un revenu minimum. Toutes les filières sont touchées, même les grandes exploitations. Reportage de Mélanie Debac.
9: Quentin Le Guillot est agriculteur et sur sa fiche de paye, le montant global ne monte pas bien haut.
10: J'ai quasiment eu 6-8 mois où je me suis rien pris sur l'exploitation. Comment vivre, c'est regarder au jour le jour les dépenses, faire attention, puis essayer de faire soi-même. Hein.
9: Des fins de mois compliquées, pourtant 50% des Français sont prêts à payer plus cher les produits pour les aider.
11: Il faut vivre la France, quoi. Donc c'est pas normal qu'ils touchent très peu. Quoi.
12: Les solutions, il faut demander au président de baisser ses charges et de changer les normes européennes.
11: Les aider, dans les magasins bio, par exemple, acheter peut-être un peu plus cher, mais de grande qualité.
9: La FNSEA, qui soutient les agriculteurs, réclame des prix minimums obligatoires, alors que le gouvernement mise sur des accords volontaires.
8: Voilà. Et puis Lens retrouvera la Ligue des Champions la saison prochaine. Les 100 et or ont battu Nantes 1-0 hier soir en Ligue 1, un succès qui leur garantit la deuxième place du championnat pour Nantes. En revanche, cette défaite officialise la relégation en Ligue 2. Fin de ce flash. Bonne journée.

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0: Il se jette dans le grand bain. Paul Sexas, le prodige français du cyclisme, va participer à son premier Tour de France cet été à seulement 19 ans. Ça sera le plus jeune coureur du Tour depuis 89 ans, soit quasiment un siècle. Et le Lyonnais a officialisé la nouvelle à sa manière dans une vidéo où il est chez ses grands-parents avec eux autour d'une table. Écoutez.
1: Je suis quand même venu pour vous annoncer quelque chose de particulier. C'est que... En juillet prochain, j'aurai quand même une course.
2: Ah bon ?
1: Ouais.
2: C'est-à-dire, laisse-le deviner.
1: Devine.
2: Tour de France.
1: Ouais.
3: Oh ah, ben là, là.
2: Ça y est, c'est décidé.
3: Tu sais, ben, t'as pensé à moi, parce que moi, à mon âge, 85. Les années maintenant, ben, je suis là, bon, je fais.
0: Et Paul Sexas va traverser la Haute-Savoie, le département où vivent donc ses grands-parents. Le peloton y passera lors de la dernière semaine de course, entre le 20 et le 26 juillet. Le coureur français participe aussi à son premier grand tour, sa première course sur 3 semaines. Et il va pouvoir se mesurer un peu plus à la légende de son sport, Tadej Pogacar. Ils se sont déjà livrés quelques duels lors des classiques ce printemps. Et l'été s'annonce tout aussi passionnant. Rendez-vous sur la ligne de départ le 4 juillet prochain. À Barcelone.

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0: Bonjour à tous, Emmanuel Macron entame aujourd'hui une tournée de 4 jours en Afrique. Le chef de l'État est attendu en Égypte, puis au Kenya et en Éthiopie. À Alexandrie, il doit inaugurer un nouveau campus universitaire avant des échanges sur la crise au Moyen-Orient et la sécurisation du détroit d'Ormuz. Il participera ensuite à Nairobi à un sommet Afrique-France organisé pour la première fois dans un pays anglophone. Le Niger suspend plusieurs médias français et internationaux, France 24, RFI, TV5 Monde, TF1 Info, l'AFP, Mediapart et Jeune Afrique sont notamment concernés par cette mesure immédiate. La junte affirme que leurs contenus peuvent menacer l'ordre public et la stabilité du pays. Le Parti Socialiste traverse une nouvelle zone de turbulence. Boris Vallaud, le patron des députés PS, quitte la direction du parti avec 24 proches. En cause, un désaccord profond avec Olivier Faure sur la ligne à suivre pour 2027, notamment autour d'une éventuelle primaire à gauche. Un cessez-le-feu de 3 jours annoncé entre Moscou et Kiev. Donald Trump assure que cette trêve doit s'appliquer dès aujourd'hui et jusqu'au 11 mai avec l'arrêt des opérations militaires. Un échange de 1000 prisonniers aussi de chaque côté. Mais sur le terrain, la tension reste assez forte. La Russie et l'Ukraine se sont encore accusés après de nouvelles attaques de drones. Le phénomène français Paul Seixas, au départ du Tour de France à seulement 19 ans, le Lyonnais prendra le départ le 4 juillet à Barcelone, Kylian Tanguy.
1: Oui, et il deviendra le plus jeune coureur engagé sur la grande boucle depuis près de 90 ans. Une annonce très attendue, officialisée dans une vidéo tournée chez ses grands-parents, preuve aussi de la simplicité du personnage. Ce choix n'est pas anodin. Traditionnellement, les jeunes talents passent d'abord par le Giro ou la Vuelta avant de se frotter au Tour, plus exigeant et plus exposé médiatiquement. Mais Paul Seixas bouscule déjà toutes les règles. Depuis le début de la saison, il impressionne. 7 victoires, un succès au Tour du Pays Basque, la Flèche Wallonne et une 2e place à Liège-Bastogne-Liège. Sur certaines courses, il a même été l'un des seuls à tenir le rythme du champion du monde Tadej Pogacar.
0: Merci Kylian, départ donc du Tour de France le 4 juillet. Et puis, dernière soirée sous haute tension en Ligue 2. Ce soir, Le Mans, Saint-Etienne et le Red Star se disputent la montée directe en Ligue 1 lors de la 34e et ultime journée du championnat. Bastia et Laval tentent d'éviter la relégation dans la nouvelle Ligue 3 professionnelle qui remplacera le championnat national. 9 matchs se joueront en même temps à partir de 20h. Voilà pour l'actu. Excellente journée à tous.

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Gone, gone, nous dit le colonel. Salut à tous et bienvenue dans le super son des 60s, le meilleur de la plus belle des décennies, vachement en vinyle et presque en direct avec au programme ce jour The Dovers. Cela, on ira faire un petit tour du côté du garage. Paula Grimes, sur laquelle, hélas, je n'ai rien trouvé. Smith, ce qui était un groupe californien. Les Capitol, The Gas Company. Alors, cela, c'est sûr, ne vous enverrons pas de facture d'ici là. Et on va ouvrir avec notre duo fille garçon, j'ai nommé un duo, un trio plutôt, Stan Getz, Astro Gilberto, et ce morceau absolument sublime, Corcovado, Quiet Nights, Quiet Stars, une petite merveille de jazz bossa nova, enregistré en 1964. Tout l'album est absolument superbe, il faut absolument vous le procurer. Astro Gilberto, c'est surtout celle que l'on va entendre en introduction de ce morceau. On la connaît pour avoir chanté The Girl From Ipanema. Et puis la voix masculine est assurée, elle, pour presque 90% de la chanson, par Joao Gilberto. Et au saxo, Stan Getz, voilà, on peut dire qu'ils sont trois sur ce morceau. L'auteur-compositeur, c'est Antonio Carlos Joim, s'il vous plaît. C'est lui aussi qui joue du piano sur l'album. Et compositeur seulement, puisque l'auteur, c'est Gene Lys. Et puis à la production, Phil Ramone.

les nuits tranquilles, les étoiles tranquilles aussi. Bon, on va y rester dans les étoiles avec ce Dark Moon, cette lune un peu sombre de Bonnie Guitar, enregistrée en 1960. La dame est née Bonnie Buckingham, chanteuse de country, guitariste, productrice, femme d'affaires, fondatrice du label Dolphin, 20 albums au compteur. On se doute bien que, bon, comme c'est de la country, c'est resté dans le cadre américain. Elle a commencé la guitare en autodidacte à 16 ans et puis elle s'est produite à la campagne, là où habitaient ses parents. Elle s'est mariée ensuite et partie à Los Angeles, est devenue musicienne de session et puis elle s'est produite toute seule et on peut même dire que c'est la première femme de musique country à être autrice, compositrice, interprète et donc guitariste Bonnie Guitar.

magnifique. On commence cette émission dans la tendresse et le cool. On va y rester avec Ted Taylor, morceau enregistré en 1963. Be Ever Wonderful, mélange de soul et un petit peu de slow collé serré. Theodore Austin Taylor, de son vrai nom, chanteur de soul donc et de blues, et qui a commencé bien entendu dans le gospel au sein des Mighty Clouds of Joy à la fin des années 50. Et puis il quitte le groupe pour une carrière en solo. Il aura un petit succès local dans le sud des États-Unis. Et puis bientôt, c'est un peu toujours la même histoire, des changements incessants de label et une carrière qui va s'arrêter à la fin des années 70. Le pauvre Ted Taylor va mourir en 87 d'un accident de voiture. Et pourtant, quelle voix magnifique, assez haut perché, il a.

On va traverser l'Atlantique et on va aller en France, tiens. Et on va rester toujours un peu avec des étoiles, mais dans les yeux, et ce titre, les petites amies d'un groupe un peu oublié, les Masters, un groupe de Paris qui aura fait pas mal de concerts. Et oui, il y a eu pas mal de musiciens qui se sont succédés dans ce groupe qui n'aura enregistré qu'un seul single en 1967. À l'intérieur, on retrouve, ben tiens, René Joly, qui se paiera un joli petit hit en France en 69 avec le titre « Chimène ». Avant de rejoindre l'aventure Starmania, on retrouve aussi Laurent Petit-Girard qui aura lui une belle carrière de chef d'orchestre et puis pas mal de musiciens qui s'en iront rejoindre l'underground français du début des années 70, des groupes fondamentaux et encore trop peu mis en valeur aujourd'hui, notamment Benny Radusinski qui participera à l'aventure Balthazar.

va revenir aux États-Unis en 1965 du côté de la Californie avec The Dovers, What Am I Going to Do, un petit peu de garage cool et une superbe photo. Ah, le groupe de garçons de bonne famille qui venait de Santa Barbara. Ah, ils sont très beaux, pantalon noir, pull col en V sur une petite chemise à cravate avec la raie sur le côté et le sourire Kennedy. Quatre singles pour ce groupe et une compile de tous leurs titres qui est apparue en 2009. Ils sont très influencés par les Byrds, on l'entend ici. Et puis, cette même année 2009, consécration, puisque le titre que l'on va écouter là a été samplé par Bradford James Fox.

redescend en 1960 et on retrouve la soul mêlée de blues de Paula Grimes, accompagnée ici par le grand orchestre de Henry Gibson. Oui, single assez étonnamment repressé en 2013 en Angleterre. Il y a des choses un peu étranges. Le morceau You Move Me So a été écrit par une femme, Bernice Selson, pressé sur le label Tuff Records du côté de New York City. C'est à peu près les seules indications que nous ayons, puisque je n'ai rien retrouvé sur Paula Grimes, si ce n'est cette voix absolument magnifique.

avec un enregistrement qui craque un petit peu. Allez, on retourne en Europe, direction l'Angleterre, via l'Écosse en 1966 avec The Scots of St. James. Cinq garçons donc, qui venaient de Glasgow et qui se sont fait connaître dans le circuit local écossais sous le nom de The In Crowd. Et puis décident de tenter la gloire. Ils partent à Londres, il leur faut donc un nouveau nom et il se trouve qu'ils prennent une résidence dans un club très célèbre qui se trouvait à Piccadilly, The Scots of St. James. Et bien du coup, Scots of St. James, ça fera l'affaire. Et les voilà partis, hélas. Beaucoup de concerts dans des petites salles dans le sud de l'Angleterre. Deux singles seulement enregistrés avant la fin inévitable. Et puis quand même, le batteur Stuart Francis fondera par la suite un groupe qui s'appelle Glencoe, qui était managé par un nommé Miles Copeland. Et l'agent artistique du groupe, donc, était le frère de Miles, un nommé Stuart Copeland, futur batteur dans un groupe qui s'appelait, oui, puisqu'il n'existe plus, The Police, et qui a eu, oui, on le connaît, un grand succès à la fin des années 70. Et le morceau s'appelle TikTok.

Nous arrivons à la mi-temps de cette émission et c'est le moment de retrouver notre rubrique 60s 2020. Bah là, on va même s'arrêter en 2001. Et c'est au tour des filles avec ce duo Pizzicato 5, un duo japonais qui s'est séparé justement en 2001. À la voix, au chant, on trouve donc une fille, c'est elle qui nous intéresse, Maki Nomiya. Et puis comme multi-instrumentiste, le garçon qui l'accompagne, Yasuharu Konishi. 21 albums en 17 années d'existence. Quelle productivité pour ce groupe dont j'ai retrouvé une photo absolument géniale, complètement décalée, où il pose en tenue de ski. Et voilà, donc le petit morceau qu'on va écouter là aurait pu faire une excellente musique de film. 7 o'clock news, extrait donc du dernier album paru en 2001 et qui porte un titre en français, Ça et là du Japon. Et ensuite, Maki Nomiya, elle partira en solo pour plusieurs albums. Ils sont assez peu connus en Europe et c'est regrettable parce que c'est vraiment excellent. Et là, on va mettre les doigts dans la pop 60s en 2 minutes 25.

Et voilà un morceau qu'aurait pu se retrouver dans la bande-son d'Austin Powers. Il s'appelle 7 O'Clock News et le groupe Pizzicato 5. Alors on va repartir en Angleterre où il restait avec Austin Powers en 67 et ce petit morceau avec un orgue B3, Go-Go Train, Mike Stevens and the Shivers. Il venait de Cardiff avant de s'installer à Londres. Le leader est donc Mike Stevens, guitariste et chanteur. On y trouve au clavier Trevor Lewis, Geoff McCarty à la basse et Ray Stock à la batterie. Mais il y a eu pas mal de musiciens qui sont passés dans ce groupe, dont deux d'ailleurs auront une jolie carrière. Brian Davis qui rejoindra par la suite The Riot Squad et Dennis Elliott qui lui s'en ira du côté de Foreigner. Alors on n'est plus du tout dans le même type de musique. C'était un groupe de scène visiblement assez doué. Ils se sont formés à la dure, comme on dit, hein, en faisant des concerts sur les bases américaines, dans les pubs des petites villes, dans les clubs de Londres, et ce qui leur a permis quand même de devenir groupe de scène, et oui, groupe pour les concerts de Tom Jones lors de sa tournée de 1969, mais aussi Bo Diddley et Sonny Boy Williamson, mais oui, lorsqu'ils sont venus jouer en Angleterre.

Et on va rester dans le cœur de Londres avec la délicieuse Pippi Arnold, qui était Iketz, qui était donc choriste pour Ike et Tina Turner. Et c'est lors d'une tournée en Angleterre, elle en a tellement marre de voir que Ike Turner essaye de la coincer régulièrement dans les couloirs, qu'elle prend contact avec Mick Jagger en lui disant « Écoute, je veux lâcher l'affaire avec eux. Est-ce qu'il n'y aurait pas quelque chose pour moi ?» Dans le Swinging London, immédiatement, Mick Jagger l'envoie vers le manager des Stones, Andrew Oldham, qui a fondé son propre label Immediate et qui lui dit bah, écoute, je cherche une fille comme toi, je te signe. Et elle enregistra quelques singles pour ce label avant sa faillite. Et ici, le morceau que l'on va écouter, If You Think You're Groovy, a été écrit et composé par Ronnie Lane et Steve Marriott. Bah oui, bien sûr, c'est les deux leaders des Small Faces. C'est d'ailleurs eux qui arrangent le morceau. Ce sont les stars de la maison Immediate. Et d'ailleurs, en phase B de ce single sorti donc en 1968, on retrouve un morceau produit par Mick Jagger.

tourne en Californie avec un petit groupe à l'existence éphémère. 1969-71, il s'appelle Smith. Rien à voir, bien entendu, avec le groupe de Morrissey, ce groupe anglais du tournant des années 80. Pas mal de reprises hein, pour Smith, avec un titre de premier album assez amusant, A Band Called Smith. Et puis une petite carrière solo aussi pour la chanteuse. Bah oui, parce qu'il y a quatre garçons et une chanteuse, celle qui nous intéresse, c'est Gail McCormick. Et à noter quand même qu'il ne venait pas de n'importe où non plus, hein, puisque le guitariste Alan Parker avait fait partie d'un excellent groupe de psyché californien qui s'appelait The New Society. Petite consolation posthume quand même pour ce groupe, c'est leur version de The Wait qui apparaît dans le film Easy Rider. Et puis si on reste dans le cinéma, le seul petit hit qu'ils ont eu, Baby It's You, a été repris dans Boulevard de la Mort de l'excellent Quentin Tarantino. Le morceau que l'on va écouter là, I'll Hold Out My Hand.

rester aux États-Unis avec un grand classique des clubs anglais. Bah oui, ça, il y aura pas mal de succès en Angleterre. Le morceau Cool Jerk, on a déjà entendu quelques versions, mais on n'avait jamais écouté la version originale enregistrée par les Capitals en 1966. Groupe essentiellement vocal, c'est un trio de garçons. Ah ouais, chose assez étrange quand même, le morceau est sorti sur le label Karen Records et c'est comme groupe d'accompagnement les Funk Brothers de chez Motown. Pourquoi pas? Allez, en tout cas, ça va faire un joli petit carton. Deuxième dans les charts Rhythm and Blues aux États-Unis, septième dans les charts pop. Morceau écrit par Donald Sturball. Bah oui, c'était l'un des trois chanteurs des Capitals.

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revenir en Angleterre avec The Gas Company. On parlait tout à l'heure des musiciens qui ont fait carrière par la suite dans d'autres groupes. C'est le cas ici de Bill Hurd, c'est lui qui tenait les claviers, et de John Richardson, il était à la batterie, qui par la suite, iront rejoindre The Rubettes. Mais oui, tout le monde se souvient de ce titre disco de 1975, Jukebox Jive, un grand succès. Ensemble, ils vont arriver à enregistrer un single. Le morceau que je vous propose là, She's Got The Time, n'est même pas sorti à l'époque. Il est extrait d'une compilation Rare Mode, ici le volume 2, paru en 2009.

Super Son, c'est presque fini. On va donc se quitter avec notre rubrique « Ils ont commencé discrètement ». Nous sommes un trio de blues rock tendance sud des États-Unis et on existe depuis plus de 50 ans. On a rencontré un immense succès dans les années 70-80. Le nom de notre groupe est assez étrange car il est composé au départ de deux consonnes identiques. Et à chaque fois qu'on nous pose la question de savoir pourquoi deux consonnes au début de notre nom, eh bien on s'amuse à en donner des versions différentes. Nous avons joué sur les scènes du monde entier, on est même apparu dans un film « Retour vers le futur 3 ». Et pourtant, tout n'avait pas terriblement commencé en 1970 lors de notre premier concert. Il n'y a qu'un seul spectateur dans la salle. Heureusement, en 73, on entre dans la cour des grands avec notre album Tres Hombres et un titre La Grange, voilà, qui est devenu un grand classique. Nous n'avons jamais renié nos racines texanes. On porte des bottes de cow-boy pour jouer sur scène, un chapeau, des lunettes de soleil. Le bassiste et le guitariste ont des barbes qui descendent jusqu'à la ceinture. Je pense que vous les avez reconnus. Il s'agit de ZZ Top, bien entendu. On va les retrouver là en 1969 avec un single qui, de l'aveu du guitariste, a été pressé à 666 copies. Bouh, le chiffre du diable. Salt Lick. Allez, en attendant de nous retrouver, portez-vous bien. Et surtout, faites gaffe au rock'n'roll.

0: Bonjour à tous, Emmanuel Macron entame aujourd'hui une tournée de 4 jours en Afrique. Le chef de l'État est attendu en Égypte, puis au Kenya et en Éthiopie. À Alexandrie, il doit inaugurer un nouveau campus universitaire avant des échanges sur la crise au Moyen-Orient et la sécurisation du détroit d'Ormuz. Il participera ensuite à Nairobi à un sommet Afrique-France organisé pour la première fois dans un pays anglophone. Le Niger suspend plusieurs médias français et internationaux, France 24, RFI, TV5 Monde, TF1 Info, l'AFP Mediapart et Jeune Afrique sont notamment concernés par cette mesure immédiate. La junte affirme que leurs contenus peuvent menacer l'ordre public et la stabilité du pays. Le Parti Socialiste traverse une nouvelle zone de turbulence. Boris Vallaud, le patron des députés PS, quitte la direction du parti avec 24 proches. En cause, un désaccord profond avec Olivier Faure sur la ligne à suivre pour 2027, notamment autour d'une éventuelle primaire à gauche. Un cessez-le-feu de 3 jours annoncé entre Moscou et Kiev. Donald Trump assure que cette trêve doit s'appliquer dès aujourd'hui et jusqu'au 11 mai avec l'arrêt des opérations militaires. Un échange de 1000 prisonniers aussi de chaque côté. Mais sur le terrain, la tension reste assez forte. La Russie et l'Ukraine se sont encore accusés après de nouvelles attaques de drones. Le phénomène français Paul Sexas, au départ du Tour de France à seulement 19 ans, le Lyonnais prendra le départ le 4 juillet à Barcelone, Kylian Tanguy.
1: Oui, et il deviendra le plus jeune coureur engagé sur la grande boucle depuis près de 90 ans. Une annonce très attendue, officialisée dans une vidéo tournée chez ses grands-parents, preuve aussi de la simplicité du personnage. Ce choix n'est pas anodin. Traditionnellement, les jeunes talents passent d'abord par le Giro ou la Vuelta avant de se frotter au Tour, plus exigeant et plus exposé médiatiquement. Mais Paul Sexas bouscule déjà toutes les règles. Depuis le début de la saison, il impressionne. 7 victoires, un succès au Tour du Pays Basque, la Flèche Wallonne et une deuxième place à Liège-Bastogne-Liège. Sur certaines courses, il a même été l'un des seuls à tenir le rythme du champion du monde Tadej Pogacar.
0: Merci Kylian. Départ donc du Tour de France le 4 juillet. Et puis, dernière soirée sous haute tension en Ligue 2. Ce soir, Le Mans, Saint-Etienne et le Red Star se disputent la montée directe en Ligue 1 lors de la 34e et ultime journée du championnat. Bastia et Laval tentent d'éviter la relégation dans la nouvelle Ligue 3 professionnelle qui remplacera le championnat national. 9 matchs se joueront en même temps à partir de 20h. Voilà pour l'actu. Excellente journée à tous.

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1: Bonjour, bonjour à tous. C'est le prix des Ducs de Normandie et les 2450 mètres de la piste corde à droite à l'hippodrome de Caen qui sera le théâtre du Quintet plus de ce samedi 9 mai 2026. Il réunira un magnifique plateau de 15 trotteurs bien connus des parieurs. La location sera 250 000 euros et le départ prévu vers 15h15. En tête de notre sélection, le 15, Idao Tillard. Il vient de prouver qu'il était de retour en forme. Il va l'emporter. Celui 14, Ducur Berry, à l'aise à droite et confié à Eric Raffin. Le 12, In Excess Blue, incontournable dans cette épreuve. Le 13, Hokkaido J, elle doit être rachetée impérativement. Et enfin, le 7, Ino du Lupin, préparé avec le plus grand soin par Monsieur Marmion. Il complétera notre sélection. Une sélection que vous pouvez retrouver sur ma chaîne YouTube Tom Kazak, les pronostics hippiques avec mes dernières minutes. Donc notre choix aujourd'hui, premier le 15, Idao Tillard. Second le 14, Ducur Berry. Troisième le 12, In Excess Blue. Quatrième le 13, Hokkaido JL. Cinquième le 7, Ino du Lupin. Le second choix le 11, le 3 et le 2. Et à vous la fortune!

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0: Bon appétit, il est 12h30, tout de suite, les infos.
1: Bonjour à tous, Emmanuel Macron entame aujourd'hui une tournée de 4 jours en Afrique. Le chef de l'État est attendu en Égypte, puis au Kenya et en Éthiopie. À Alexandrie, il doit inaugurer un nouveau campus universitaire avant des échanges sur la crise au Moyen-Orient et la sécurisation du détroit d'Ormuz. Il participera ensuite à Nairobi à un sommet Afrique-France organisé pour la première fois dans un pays anglophone. Le Niger suspend plusieurs médias français et internationaux, France 24, RFI, TV5 Monde, TF1 Info, l'AFP Mediapart et Jeune Afrique sont notamment concernés par cette mesure immédiate. La junte affirme que leurs contenus peuvent menacer l'ordre public et la stabilité du pays. Le Parti Socialiste traverse une nouvelle zone de turbulence. Boris Vallaud, le patron des députés PS, quitte la direction du parti avec 24 proches. En cause, un désaccord profond avec Olivier Faure sur la ligne à suivre pour 2027, notamment autour d'une éventuelle primaire à gauche. Un cessez-le-feu de 3 jours annoncé entre Moscou et Kiev. Donald Trump assure que cette trêve doit s'appliquer dès aujourd'hui et jusqu'au 11 mai avec l'arrêt des opérations militaires. Un échange de 1000 prisonniers aussi de chaque côté. Mais sur le terrain, la tension reste assez forte. La Russie et l'Ukraine se sont encore accusés après de nouvelles attaques de drones. Le phénomène français Paul Seixas, au départ du Tour de France à seulement 19 ans, le Lyonnais prendra le départ le 4 juillet à Barcelone, Kylian Tanguy.
2: Oui, et il deviendra le plus jeune coureur engagé sur la grande boucle depuis près de 90 ans. Une annonce très attendue, officialisée dans une vidéo tournée chez ses grands-parents, preuve aussi de la simplicité du personnage. Ce choix n'est pas anodin. Traditionnellement, les jeunes talents passent d'abord par le Giro ou la Vuelta avant de se frotter au Tour, plus exigeant et plus exposé médiatiquement. Mais Paul Seixas bouscule déjà toutes les règles. Depuis le début de la saison, il impressionne. 7 victoires, un succès au Tour du Pays Basque, la Flèche Wallonne et une deuxième place à Liège-Bastogne-Liège. Sur certaines courses, il a même été l'un des seuls à tenir le rythme du champion du monde Tadej Pogacar.
1: Merci Kylian. Départ donc du Tour de France le 4 juillet. Et puis, dernière soirée sous haute tension en Ligue 2. Ce soir, Le Mans, Saint-Etienne et le Red Star se disputent la montée directe en Ligue 1 lors de la 34e et ultime journée du championnat. Bastia et Laval tentent d'éviter la relégation dans la nouvelle Ligue 3 professionnelle qui remplacera le championnat national. 9 matchs se joueront en même temps à partir de 20h. Voilà pour l'actu. Excellente journée à tous.

0: Bonjour à tous, Emmanuel Macron entame aujourd'hui une tournée de 4 jours en Afrique. Le chef de l'État est attendu en Égypte, puis au Kenya et en Éthiopie. À Alexandrie, il doit inaugurer un nouveau campus universitaire avant des échanges sur la crise au Moyen-Orient et la sécurisation du détroit d'Ormuz. Il participera ensuite à Nairobi à un sommet Afrique-France organisé pour la première fois dans un pays anglophone. Le Niger suspend plusieurs médias français et internationaux, France 24, RFI, TV5 Monde, TF1 Info, l'AFP, Mediapart et Jeune Afrique sont notamment concernés par cette mesure immédiate. La junte affirme que leurs contenus peuvent menacer l'ordre public et la stabilité du pays. Le Parti Socialiste traverse une nouvelle zone de turbulence. Boris Vallaud, le patron des députés PS, quitte la direction du parti avec 24 proches. En cause, un désaccord profond avec Olivier Faure sur la ligne à suivre pour 2027, notamment autour d'une éventuelle primaire à gauche. Un cessez-le-feu de 3 jours annoncé entre Moscou et Kiev. Donald Trump assure que cette trêve doit s'appliquer dès aujourd'hui et jusqu'au 11 mai avec l'arrêt des opérations militaires. Un échange de 1000 prisonniers aussi de chaque côté. Mais sur le terrain, la tension reste assez forte. La Russie et l'Ukraine se sont encore accusés après de nouvelles attaques de drones. Le phénomène français Paul Sexas, au départ du Tour de France à seulement 19 ans, le Lyonnais prendra le départ le 4 juillet à Barcelone, Kylian Tanguy.
1: Oui, et il deviendra le plus jeune coureur engagé sur la grande boucle depuis près de 90 ans. Une annonce très attendue, officialisée dans une vidéo tournée chez ses grands-parents, preuve aussi de la simplicité du personnage. Ce choix n'est pas anodin. Traditionnellement, les jeunes talents passent d'abord par le Giro ou la Vuelta avant de se frotter au Tour, plus exigeant et plus exposé médiatiquement. Mais Paul Sexas bouscule déjà toutes les règles. Depuis le début de la saison, il impressionne. 7 victoires, un succès au Tour du Pays Basque, la Flèche Wallonne et une deuxième place à Liège-Bastogne-Liège. Sur certaines courses, il a même été l'un des seuls à tenir le rythme du champion du monde Tadej Pogacar.
0: Merci Kylian. Départ donc du Tour de France le 4 juillet. Et puis, dernière soirée sous haute tension en Ligue 2. Ce soir, Le Mans, Saint-Etienne et le Red Star se disputent la montée directe en Ligue 1 lors de la 34e et ultime journée du championnat. Bastia et Laval tentent d'éviter la relégation dans la nouvelle Ligue 3 professionnelle qui remplacera le championnat national. 9 matchs se joueront en même temps à partir de 20h. Voilà pour l'actu. Excellente journée à tous.
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2: Un centre de la peau vient d'ouvrir à Villeneuve-sur-Lot. Un projet de santé porté par le docteur Dieudonné Intirandécoura, chirurgien au pôle de santé du Villeneuve. Son objectif, créer ici un véritable pôle pour attirer des dermatologues. Car le constat est sans appel, en France, on compte un dermatologue pour 100 000 habitants. Un projet donc essentiel pour le territoire, c'est ce que nous détaille le docteur Intirandécoura.
3: C'est un centre dans lequel initialement l'idée était de pouvoir y exercer la chirurgie dermatologique exclusivement sous anesthésie locale, mais petit à petit le centre souhaiterait, dans une activité globale de chirurgie de la peau cutanée, pouvoir attirer les dermatologues. Aujourd'hui, on n'a pas encore de dermatologues, il y en a très peu en France, mais on a espoir que bientôt, on va pouvoir les attirer chez nous, dans ce centre nouvellement ouvert.
2: Dans cet établissement de 400 mètres carrés, doté d'équipements de dernière génération, 4 cabinets sont déjà prêts à accueillir de futurs praticiens. Mais le projet touche aussi la formation des généralistes en première ligne sur les pathologies cutanées.
3: La globalité de l'activité du centre est, un, la chirurgie dermatologique, deux, de pouvoir attirer les dermatologues qui viendraient nous voir, et troisièmement, en l'absence de dermatologues, on pourrait avoir une telle expertise efficiente. Ça veut dire qu'on pourrait former des gens à faire de la bonne télé-expertise en formant la dermoscopie, en formant la prise des photos et la description des lésions. Au niveau du centre, on a une salle de réunion, une salle de formation, capable de recevoir 15 personnes en une fois. Mais l'objectif est de pouvoir former les médecins, appeler les dermatologues experts à pouvoir venir chez nous ou à distance, faire une formation pour nos dermatologues, un sur la télé-expertise et deux sur la dermatologie générale, sachant que 40% de leur consultation, c'est la dermatologie.
2: En attendant, le docteur le rappelle, il n'est pas dermatologue et n'intervient que sur la chirurgie des lésions cutanées. Mais avec ce centre, il entend attirer des spécialistes là où il manque. Un pari de santé publique désormais lancé.
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0: Bonjour à tous, Emmanuel Macron entame aujourd'hui une tournée de 4 jours en Afrique. Le chef de l'État est attendu en Égypte, puis au Kenya et en Éthiopie. À Alexandrie, il doit inaugurer un nouveau campus universitaire avant des échanges sur la crise au Moyen-Orient et la sécurisation du détroit d'Ormuz. Il participera ensuite à Nairobi à un sommet Afrique-France organisé pour la première fois dans un pays anglophone. Le Niger suspend plusieurs médias français et internationaux, France 24, RFI, TV5 Monde, TF1 Info, l'AFP, Mediapart et Jeune Afrique sont notamment concernés par cette mesure immédiate. La junte affirme que leurs contenus peuvent menacer l'ordre public et la stabilité du pays. Le Parti Socialiste traverse une nouvelle zone de turbulence. Boris Vallaud, le patron des députés PS, quitte la direction du parti avec 24 proches. En cause, un désaccord profond avec Olivier Faure sur la ligne à suivre pour 2027, notamment autour d'une éventuelle primaire à gauche. Un cessez-le-feu de 3 jours annoncé entre Moscou et Kiev. Donald Trump assure que cette trêve doit s'appliquer dès aujourd'hui et jusqu'au 11 mai avec l'arrêt des opérations militaires. Un échange de 1000 prisonniers aussi de chaque côté. Mais sur le terrain, la tension reste assez forte. La Russie et l'Ukraine se sont encore accusés après de nouvelles attaques de drones. Le phénomène français Paul Seixas, au départ du Tour de France à seulement 19 ans, le Lyonnais prendra le départ le 4 juillet à Barcelone, Kylian Tanguy.
1: Oui, et il deviendra le plus jeune coureur engagé sur la grande boucle depuis près de 90 ans. Une annonce très attendue, officialisée dans une vidéo tournée chez ses grands-parents, preuve aussi de la simplicité du personnage. Ce choix n'est pas anodin. Traditionnellement, les jeunes talents passent d'abord par le Giro ou la Vuelta avant de se frotter au Tour, plus exigeant et plus exposé médiatiquement. Mais Paul Seixas bouscule déjà toutes les règles. Depuis le début de la saison, il impressionne. 7 victoires, un succès au Tour du Pays Basque, la Flèche Wallonne et une deuxième place à Liège-Bastogne-Liège. Sur certaines courses, il a même été l'un des seuls à tenir le rythme du champion du monde Tadej Pogacar.
0: Merci Kylian. Départ donc du Tour de France le 4 juillet. Et puis, dernière soirée sous haute tension en Ligue 2. Ce soir, Le Mans, Saint-Etienne et le Red Star se disputent la montée directe en Ligue 1 lors de la 34e et ultime journée du championnat. Bastia et Laval tentent d'éviter la relégation dans la nouvelle Ligue 3 professionnelle qui remplacera le championnat national. 9 matchs se joueront en même temps à partir de 20h. Voilà pour l'actu. Excellente journée à tous.

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Bonjour à tous. 5 personnes doivent être jugées en comparution immédiate aujourd'hui après les violences à Paris mercredi soir, juste après la qualification du PSG en finale de la Ligue des Champions face au Bayern. Au total, 127 personnes avaient été interpellées dans l'agglomération parisienne. Les incidents ont fait 11 blessés, dont un grave, et 23 policiers légèrement touchés.

0: D'après le parquet de Paris, plusieurs gardes à vue ont aussi été levées ou classées sans suite. Emmanuel Macron en Afrique pour 4 jours. Le président de la République se rend d'abord en Égypte, puis au Kenya et en Éthiopie. Il doit évidemment aborder la crise au Moyen-Orient, la sécurité dans le détroit d'Ormuz aussi. Il participera à Nairobi à un sommet Afrique-France. 2 gardes civils espagnols sont morts hier lors d'une course-poursuite à bateau avec des narcotrafiquants en Andalousie. Leur embarcation est entrée en collision avec un autre bateau des forces de l'ordre pendant l'opération. Un 3e garde civil a été gravement blessé. L'Andalousie reste l'une des principales portes d'entrée de la drogue en Europe en raison de sa proximité avec le Maroc. Un avion de Frontier Airlines a percuté un piéton hier soir sur une piste de l'aéroport de Denver aux États-Unis. L'Airbus A321 a interrompu son décollage après l'impact. D'après les médias américains, la personne percutée aurait été gravement blessée et partiellement brûlée par un moteur de l'appareil. Un début d'incendie moteur s'est d'ailleurs déclaré. L'épilogue de la Ligue 2 ce soir, Troyes est déjà champion et assuré de monter en Ligue 1. Amiens est condamné à la descente. Le Mans a son destin en main pour tenter de rejoindre l'élite. Mais Saint-Étienne et le Red Star peuvent encore lui souffler la 2e place. Rodez, Reims et Annecy se disputent les barrages d'accession. En bas de tableau, Bastia et Laval jouent leur survie pour éviter la descente directe en Ligue 3. Tous les matchs auront lieu à 20h. Et puis, vous en avez peut-être marre des démarchages à répétition. Une application pourrait bien vous simplifier la vie. Elle s'appelle Ça Raccroche. Camille Bouva est le développeur web.
1: Ça Raccroche, c'est un peu comme un bloqueur de pub que vous avez dans votre navigateur pour bloquer les pubs sur les sites internet. Dès que vous recevez un appel qui fait partie soit des plages de démarchage ou de certains opérateurs qui font souvent du spam, l'appel est directement bloqué. C'est comme si vous directement vous appuyez sur le bouton refuser sur le téléphone et vous trouvez soit dans votre journal d'appel ou vous retrouvez ou sinon dans l'application. 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Des préfixes ou des numéros à bloquer et tout le traitement, c'est-à-dire tout dire je laisse passer ou je laisse pas passer, se fait sur le téléphone.
0: Propos recueillis par Mylène Débac. Voilà pour l'actu. Excellente après-midi à tous.

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Bonjour à tous. 5 personnes doivent être jugées en comparution immédiate aujourd'hui après les violences à Paris, mercredi soir, juste après la qualification du PSG en finale de la Ligue des Champions face au Bayern. Au total, 127 personnes avaient été interpellées dans l'agglomération parisienne. Les incidents ont fait 11 blessés, dont un grave, et 23 policiers légèrement touchés. D'après le parquet de Paris, plusieurs gardes à vue ont aussi été levés ou classés sans suite. Emmanuel Macron en Afrique pour 4 jours. Le président de la République se rend d'abord en Égypte, puis au Kenya et en Éthiopie. Il doit évidemment aborder la crise au Moyen-Orient, la sécurité dans le détroit d'Ormuz aussi. Il participera à Nairobi à un sommet Afrique-France. 2 gardes civils espagnols sont morts hier lors d'une course-poursuite à bateau avec des narcotrafiquants en Andalousie. Leur embarcation est entrée en collision avec un autre bateau des forces de l'ordre pendant l'opération. Un 3e garde civil a été gravement blessé. L'Andalousie reste l'une des principales portes d'entrée de la drogue en Europe en raison de sa proximité avec le Maroc. Un avion de Frontier Airlines a percuté un piéton hier soir sur

0: Une piste de l'aéroport de Denver aux États-Unis. L'Airbus A321 a interrompu son décollage après l'impact. D'après les médias américains, la personne percutée aurait été gravement blessée et partiellement brûlée par un moteur de l'appareil. Un début d'incendie moteur s'est d'ailleurs déclaré. L'épilogue de la Ligue 2 ce soir, Troyes est déjà champion et assuré de monter en Ligue 1. Amiens est condamné à la descente, Le Mans a son destin en main pour tenter de rejoindre l'élite. Mais Saint-Etienne et le Red Star peuvent encore lui souffler la deuxième place. Rodez, Reims et Annecy se disputent les barrages d'accession. En bas de tableau, Bastia et Laval jouent leur survie pour éviter la descente directe en Ligue 3. Tous les matchs auront lieu à 20h. Et puis, vous en avez peut-être marre des démarchages à répétition. Une application pourrait bien vous simplifier la vie. Elle s'appelle Ça Raccroche. Camille Bouva est le développeur web.
1: Ça Raccroche, c'est un peu comme un bloqueur de pub que vous avez dans votre navigateur pour bloquer les pubs sur les sites internet. Dès que vous recevez un appel qui fait partie soit des plages de démarchage ou de certains opérateurs qui font souvent du spam, l'appel est directement bloqué. C'est comme si vous directement vous appuyez sur le bouton refuser sur le téléphone et vous trouvez soit dans votre journal d'appel ou vous retrouvez ou sinon dans l'application. L'application récupère la liste des préfixes ou des numéros à bloquer et tout le traitement, c'est-à-dire tout dire je laisse passer ou je laisse pas passer, se fait sur le téléphone.
0: Propos recueillis par Mylène Débac. Voilà pour l'actu. Excellente après-midi à tous.

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0: Bonsoir à tous. 9 militants d'ultra-droite ont été interpellés à Paris cet après-midi avant une manifestation interdite du comité du 9 mai. Selon la préfecture de police, des couteaux, des matraques télescopiques et des gants coquets ont été retrouvés lors des contrôles près de Saint-Michel. Les suspects ont été placés en garde à vue pour participation à un groupement en vue de commettre des violences. La préfecture de police de Paris se dit défavorable à l'installation d'une fan zone pour la finale de la Ligue des Champions entre le PSG et Arsenal le 30 mai. Les autorités évoquent un contexte déjà très chargé avec plusieurs concerts, Roland-Garros, des risques de débordement après les incidents lors de la qualif parisienne face au Bayern. Les discussions doivent se poursuivre avec la mairie. Florian Philippot a annoncé sa candidature à l'élection présidentielle de 2027. L'ancien numéro 2 du FN explique vouloir défendre une ligne souverainiste anti-Union européenne, anti-OTAN. Et il précise aussi qu'il se retirerait si Philippe de Villiers décidait lui aussi de se présenter. En 2022, Philippot n'avait pas réussi à obtenir les 500 parrainages nécessaires. La Croisette se prépare à se mettre sur son 31. Le Festival de Cannes débute mardi et le jury a été dévoilé cette semaine, Julie Pierret.
1: Oui, et dedans, des stars mondiales, l'actrice américaine Demi Moore, figure emblématique d'Hollywood, le comédien suédois Stellan Skarsgård, incontournable du cinéma européen et international, ou encore la réalisatrice oscarisée Chloé Zhao, révélée notamment dans Nomadland. À leur côté, d'autres noms reconnus du 7e art, comme le scénariste britannique Paul Laverty ou l'acteur Isaac de Bancolet, viendront compléter ce jury très éclectique. C'est le sud-coréen Park Chan-wook, connu pour ses

0: œuvres marquantes et son regard singulier sur le cinéma, qui sera président du jury. Ensemble, ils auront la lourde tâche de départager les films en compétition et de désigner le successeur du réalisateur iranien Jafar Panahi, lauréat de la Palme d'Or l'an dernier.
1: Et tout ça à partir donc de mardi. Merci Julie. Marc Marquez, victime d'une spectaculaire chute cet après-midi lors de la course sprint MotoGP du Mans. Il occupait la 7e place, il a été projeté dans les airs. Le Danube, le champion du monde, s'est relevé en boitant, touché à la cheville. Sa moto est détruite. Et puis dernière soirée décisive en Ligue 2 ce soir. Troyes est déjà sacré champion. Amiens relégué, mais tout reste ouvert à l'arrière. Le Mans peut valider sa montée en Ligue 1. Saint-Etienne et le Red Star espèrent encore lui passer devant. Rodez, Reims et Annecy visent les barrages. Coup d'envoi général à 20h. Voilà pour l'actu. Bonne soirée.

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0: Bonsoir à tous. 9 militants d'ultra-droite ont été interpellés à Paris cet après-midi avant une manifestation interdite du comité du 9 mai. Selon la préfecture de police, des couteaux, des matraques télescopiques et des gants coquets ont été retrouvés lors des contrôles près de Saint-Michel. Les suspects ont été placés en garde à vue pour participation à un groupement en vue de commettre des violences. La préfecture de police de Paris se dit défavorable à l'installation d'une fan zone pour la finale de la Ligue des Champions entre le PSG et Arsenal le 30 mai. Les autorités évoquent un contexte déjà très chargé avec plusieurs concerts, Roland-Garros, des risques de débordement après les incidents lors de la qualif parisienne face au Bayern. Les discussions doivent se poursuivre avec la mairie. Florian Philippot a annoncé sa candidature à l'élection présidentielle de 2027. L'ancien numéro 2 du FN explique vouloir défendre une ligne souverainiste anti-Union européenne, anti-OTAN. Et il précise aussi qu'il se retirerait si Philippe de Villiers décidait lui aussi de se présenter. En 2022, Philippot n'avait pas réussi à obtenir les 500 parrainages nécessaires. La Croisette se prépare à se mettre sur son 31. Le Festival de Cannes débute mardi et le jury a été dévoilé cette semaine, Julie Pierret.
1: Oui, et dedans, des stars mondiales, l'actrice américaine Demi Moore, figure emblématique d'Hollywood, le comédien suédois Stellan Skarsgård, incontournable du cinéma européen et international, ou encore la réalisatrice oscarisée Chloé Zhao, révélée notamment dans Nomadland. À leur côté, d'autres noms reconnus du 7e art, comme le scénariste britannique Paul Laverty ou l'acteur Isaac de Bancolet, viendront compléter ce jury très éclectique. C'est le sud-coréen Park Chan-wook, connu pour ses œuvres marquantes et son regard singulier sur le cinéma, qui sera président du jury. Ensemble, ils auront la lourde tâche de départager les films en compétition et de désigner le successeur du réalisateur iranien Jafar Panahi, lauréat de la Palme d'Or l'an dernier.
0: Et tout ça à partir donc de mardi. Merci Julie. Marc Marquez, victime d'une spectaculaire chute cet après-midi lors de la course sprint MotoGP du Mans. Il occupait la 7e place, il a été projeté dans les airs. Le nonuple champion du monde s'est relevé en boitant, touché à la cheville, sa moto est détruite. Et puis dernière soirée décisive en Ligue 2 ce soir, Troyes est déjà sacré champion. Amiens relégué, mais tout reste ouvert à l'arrière. Le Mans peut valider sa montée en Ligue 1. Saint-Etienne et le Red Star espèrent encore lui passer devant. Rodez, Reims et Annecy visent les barrages. Coup d'envoi général à 20h. Voilà pour l'actu. Bonne soirée.

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1: Hello tout le monde, ravi de vous retrouver Dance Sound Session, le mix qui vous fait bouger chaque semaine des nouveautés, des versions spéciales et notamment dans les prochaines minutes, High Patton et Ray, Where is my husband, on écoutera Taylor Swift, Jennifer Lopez et David Guetta, je vous ai calé Bad Bunny, Nueva Yol, dans un instant c'est Charlotte Cardin, Tant pis pour elle, le remix de FDVM et on commence avec David Guetta, Teddy Swims et Tones and I, Gone, Gone, Gone, c'est retravaillé par DJ Dark.

Ray Patton, Ray, Where is my husband? À venir, Jennifer Lopez et David Guetta, Save Me Tonight. Jonas Blue qui remixe une nouvelle fois Salif Keita, Madan. Et là, c'est Taylor Swift, Opalite.

Tonight Belongs to Lovers, la reprise d'un vieux standard des 70s réinterprété par Henri PFR sur les platines de Dance On Session. Pour la suite, il y aura David Guetta et Jaden Bosch-Sen, Upside Down, Just et Jack Style, et voici Shakira avec

Alex Warren, Fever Dream dans Dance On Session, c'est remixé par Funk Joy. Juste avant, je vous ai proposé Bob Sinclair et la voix de Kissa, la reprise de New Shoes, I Can't Wait. On a écouté Bruno Mars, I Just Might. Et pour la suite, c'est Nelly et DJ Mitch.